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3: Tu aimes la purée toute faite?
2: Je l'en ai mangé à la cantine du collège Anne-Franck ce midi. C'était bon, hein. Merci Sally, petite dédicace à la cantine pour sa purée saucisse végétarienne et aussi le poisson. C'était très bon, merci. J'ai bien aimé le céleri remoulade avec du pain aussi.
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2: Bonjour. Et bienvenue sur notre plateau. Nous sommes le jeudi 11 juin 2026. Il est 13h01. C'est bientôt le moment du nettoyage de la cantine ou la pause. L'entre-deux, un petit moment de flottement. Le début de l'après-midi. Le matin est passé, plus que quelques heures, ici, chères étudiantes, chers étudiants, chers salariés. C'est le moment d'écouter Radio Sauvage. Vous êtes en direct sur les enceintes du collège Anne-Franck et en super live sur la FM 97.2 et sur le flux et reflux d'Internet de Radio King. http://link.radioking.com micro-circuit-anne-franc. Nous plantons notre antenne ici pour la deuxième fois. À la différence de la première, c'est que le contenu de l'émission aujourd'hui vous sera proposé par les élèves et les salariés du collège. On se retrouve dans quelques instants après une courte pause musicale.

0: tout de suite l'actualité du collège avec Saïdou, Mohamed, Malek et Otman. C'est à toi, Mohamed.
1: La vie au collège et en dehors du collège. Le fonctionnement des couloirs, il est très compliqué en ce moment avec un nouveau fonctionnement. pour chaque bâtiment, qui, par exemple le bâtiment D, il faut monter par un couloir qui l'escalier D pour accéder au couloir D. Pour la passerelle, le fonctionnement aussi, c'est très compliqué. Moi, je pense, par exemple, nous, c'est la dernière année dans ce collège. C'est pour les générations futures, genre. Du coup, l'année prochaine, pour les CM2 qui sont en ce moment, et les sixièmes de cette année qui vont passer en cinquième. Du coup, ça va être une habitude, mais je pense aussi pour les CM2, les CM1, tout ce qui y vient.
0: Mohamed, est-ce que vous pourrez donner des conseils peut-être à ces jeunes qui prennent la relève ici pour peut-être utiliser un petit peu tous ces couloirs ou des propositions? Vous pouvez peut-être leur laisser un plan.
1: Montez par l'escalier le plus proche, parce que sinon vous redescendez, vous remontez par l'escalier.
0: Vous avez entendu les sixièmes? Ça, c'est le conseil de Mohamed, ça fait un moment qu'il pratique le collège et il connaît. Qu'est-ce qu'il y a d'autre comme actualité sur la vie du collège?
1: Du coup, le nouveau collège, du coup, Anne Frank, il est bien placé par rapport à l'autre. L'autre, tu dis à quelqu'un, par exemple, je suis au collège Ernest Renan, après il va pas savoir c'est où. Collège Anne Frank, c'est vraiment connu, quoi. Neruda ou Louise Michel qui est juste à côté. Et du coup, c'est vraiment connu, du coup, du quartier Preux, Tertre, Bellevue, tout ça.
0: Yeah. Ok, merci Mohamed. On enchaîne. Ah non, c'est pas fini. Non. Excusez-moi.
1: La cour, elle est petite. On voudrait plus d'activités sur la cour. Parce que là, c'est que pour les demi-pensionnaires, ceux qui mangent à la cantine. Nous, on voudrait plus d'activités que, par exemple, pendant la récré du midi, du matin et celle de l'après-midi. On veut plus d'activités, par exemple, je sais pas moi, du foot, basket, parce qu'il y a 3 paniers de basket, d'autres activités. On ne va pas rester que au CDI, même si le CDI, par exemple, le mercredi matin, c'est fermé. On voudrait plus d'activités, plus de
0: du sport, quoi.
1: Oui, un collège qui vit, quoi. Genre, c'est bon.
0: Ok, merci Mohamed. On a un autre invité, c'est Saïdou. Bonjour Saïdou.
2: Bonjour.
0: Ça va?
2: Oui, ça va très bien.
0: Ouais. Saïdou, vous allez nous parler de quoi?
2: Je vais vous parler du placement du collège par rapport au transport en commun. Donc, avec ce nouveau collège, on a un avantage d'être proche du bus, le 59, par exemple, ou la ligne de tram qui est là-bas. Le seul problème, c'est qu'il y a des attroupements à la sortie du collège dans le tram ou dans le bus, ce qui fait, par exemple, aux autres usagers du tram, des transports en commun, ça les dérange parce que ça fait souvent du bruit. Peut-être ils rentrent du travail ou ils vont au travail, donc ils sont fatigués. Sinon, je vais vous parler aussi des toilettes qui sont dans le collège. Donc, qui étaient au début de l'année, elles étaient mixtes. Mais elles sont devenues, il y a quelques temps, des toilettes séparées en deux. Donc, une toilette pour les filles et une toilette pour les garçons.
0: Donc, voilà, ça vous fait quoi, ça, Edou, que les toilettes soient séparées?
2: Bah, après, ça arrange les garçons parce que, du coup, ils sont plus. C'est plus intime, quoi, parce que mélanger avec les filles, ça les dérangeait un peu, peut-être d'aller aux toilettes ou autre chose.
0: Est-ce que ce sont des toilettes où on fait pipi debout dans les toilettes de garçons?
2: On peut s'asseoir, ouais. Mais je pense que la plupart ils font pipi debout, c'est vu l'état des toilettes après être utilisées.
0: Alors, est-ce que vous avez un petit conseil à donner aux garçons quand ils vont faire pipi aux toilettes?
2: Asseyez-vous.
0: Ah, ouais. Vous avez entendu, les gars? Asseyez-vous. Merci, Saïdou.
2: Ouais.
0: Bon, Saïdou, on passe le micro à qui, là?
2: Otman.
0: Otman, vous êtes là?
3: Oui, je suis là.
0: Yeah. Alors Otman, vous allez nous parler de quoi?
3: Je vais comparer ce collège à l'ancien.
0: Ouais.
3: Et je vais parler de la cantine aussi.
0: Ah ok, on vous écoute Otman.
3: On peut parler par exemple des toilettes, comme l'a dit Saïdou. Elles étaient déjà séparées dans l'ancien collège, mais c'était encore plus séparé qu'actuellement.
0: Ouais.
3: Elles étaient vraiment éloignées. Ok. Donc c'était face à face, mais il y avait une distance entre les deux. Et moi, je trouvais que c'était mieux. Mais ça, c'est pas quelque chose qu'on peut changer. Par exemple, c'est aussi comme la cour, comme Mohamed l'a dit. La cour, elle est petite. Et les bâtiments, le fonctionnement des anciens bâtiments, elle était meilleure. parce qu'on pouvait aller un peu partout, mais maintenant on est bloqué. Il y a comme des murs imaginaires. En fait, on peut pas passer de l'autre côté du bâtiment. Faut prendre l'autre escalier, faut descendre. Et voilà, c'est tout.
0: Ok. Donc vous aimeriez avoir plus d'espace, moins de murs imaginaires, plus de liberté.
3: Mmh.
0: Ok. Sur les déplacements dans la cour.
3: Oui, malgré que ça crée des attroupements. En soi, c'est pour ça qu'ils ont été faits.
0: Ok.
3: Mais moi, je trouvais que c'était mieux avant.
0: Ouais. Les attroupements, il y en a encore ? Ou il y en a plus ?
3: Beaucoup moins.
0: Beaucoup moins ?
3: Ouais.
0: D'accord. Et les attroupements, c'est quelque chose qui vous plaît ou qui vous plaît pas ?
3: Pas spécialement, non.
0: Ouais. C'est quoi un attroupement ?
3: Bah, c'est quand il y a un groupe de beaucoup de personnes qui sont rassemblées à un endroit.
0: Et qui crient comme ça, ouais, comme ça ?
3: Pas forcément qui crient, juste ils sont rassemblés. Vu que bah, dans les couloirs, les gens ils prennent n'importe quel couloir, bah, ils se croisaient.
0: Ouais.
3: Et du coup, ça bloquait et tout.
0: Ça fait des bouchons comme sur le périph', quoi.
3: Exactement.
0: Ok, donc faut débouchonner, quoi.
3: Mm-hmm.
0: Ok, merci. Merci, Otman.
3: De rien.
0: On passe le micro à qui ?
3: À Malek.
0: Malek ? Bonjour Malek.
4: Bonjour.
0: Vous nous entendez ?
4: Ouais.
0: Ouais, Malek vient d'enfiler le casque radio là, direct sur les oreilles. Malek, il est grand, il est costaud, il est à côté de moi, il a une poire dans la main parce qu'il n'a pas eu le temps de prendre son dessert, il a sorti de la cantine hyper rapide. Malek, de quoi vous allez nous parler ?
4: De la cantine justement.
0: Ah bah ça tombe bien.
4: Alors aujourd'hui, j'ai mangé exceptionnellement à la cantine parce que d'habitude en fait j'en ai pas l'habitude mais c'est parce que bah, justement on avait cette radio à faire. Du coup, j'ai mangé à la cantine et franchement bah je trouvais ça plutôt bon. Ça c'est
0: vous avez le droit de rigoler hein, pas de non, il y a pas de souci Malek.
4: Non, ça peut être pratique aussi pour les gens qui ont pas le temps de manger à midi. C'était mon cas justement, on n'a pas eu le temps de rentrer, du coup on a dû manger à la cantine. Et bah franchement je trouve que c'est un bon système qui est pratique pour tout le monde. Et dès qu'il faut pas forcément écouter les a priori dessus. Et voilà.
0: Est-ce que vous avez été bien accueilli à la cantine ?
4: Oui.
0: Ouais. Vous avez rencontré Sally ? C'est une dame qui c'est la chef cuisinière.
4: Sûrement, mais je l'ai pas reconnue.
0: Non, vous l'avez pas reconnue ?
4: On la connaît pas.
0: Parce que sur la première émission, eh ben on avait un grand témoignage de Sally qui nous expliquait tout son travail. Et c'est une femme de cœur. Alors petite dédicace à vous, Sally, qui est en train de travailler encore pendant que vous nous écoutez. Ok, merci. Merci Malek. Malek, est-ce que vous avez un dernier mot à rajouter ?
4: Non.
0: Non,
4: non.
0: Il me semble que vous avez une petite dédicace musicale à faire. C'est quoi ? Ah, les micros ? Ouais.
1: C'est la musique Senza. Du coup, c'était de base, on voulait la mettre au début, mais du coup, on l'a mis à la fin pour que ça fasse une petite transition avec l'autre groupe. Du coup dédicace aussi à Sally, à toute l'équipe de Radio Sauvage et tous les élèves du collège Anne Frank pour les années prochaines.
0: Et même pas à vos parents ?
1: Bah si du coup, mes parents aussi.
0: Vous leur dites quoi à vos parents ?
1: On vous aime.
0: Ouais, on vous aime les parents, on lâche rien. Allez, c'est parti, c'est Senza, c'est pour

0: Il est 13h16, nous sommes toujours au collège Anne Frank et c'est l'interlude poétique qui va suivre puisque nous sommes toujours dans la partie actualité et après l'actualité, une interlude poésie, de nouveau actualité et de nouveau poésie. On vous laisse en poésie tranquille ici sur le 97.2.
1: Bonjour, je vais vous faire la lecture d'un poème d'Arthur Rimbaud intitulé « Aube ». J'ai embrassé l'aube d'été. Rien ne bougeait encore au front des palais. L'eau était morte, les camps d'ombre ne quittaient pas la route du bois. J'ai marché, réveillant les haleines vives et tièdes, et les pierreries regardèrent, et les ailes se levèrent sans bruit. La première entreprise fut, dans le sentier déjà empli de frais et blêmes éclats, une fleur qui me dit son nom. Je ris au vassurphal blond qui s'échevela à travers les sapins. À la cime argentée, je reconnus la déesse. Alors, je levai un à un les voiles, dans l'allée en agitant les bras, par la plaine où je les dénonçais au coq. À la grand-ville, elle fuyait parmi les clochers et les dômes, et courant comme un mendiant sur les quais de marbre, je la chassais. En haut de la route, près d'un bois de laurier, je l'ai entourée avec ses voiles amassées, et j'ai senti un peu son immense corps. L'aube et l'enfant tombèrent au bas du bois. Au réveil, il était midi.
0: Merci pour cette belle poésie. Bonjour Monsieur Launay.
1: Bonjour.
0: Monsieur Launay, vous êtes donc directeur du Collège Anne Frank.
1: C'est ça, le principal.
0: Ça fait combien de temps que vous êtes en poste ?
1: La quatrième année pour le Collège Ernest Renan Anne Frank.
0: D'accord, donc ça veut dire que vous avez commencé dans l'autre collège.
1: Oui.
0: Et vous avez fait le déménagement.
1: Exactement.
0: Ok, comment ça se passe ? Tout va bien ? La transition, la prise de marque au niveau du collège ?
1: Alors, beaucoup de différences, beaucoup de changements par rapport au précédent collège. Donc, on prend plaisir à utiliser ces nouveaux locaux très beaux, fonctionnels. Mais on doit aussi construire de nouvelles habitudes. Hein. Les habitudes sont à construire, les rituels collectifs, du grand collectif, sont à construire. C'est un travail. Nous sommes encore en cours de construction de ces habitudes qui sont de nature à faciliter les relations entre tous.
0: Monsieur Launay, quel était le choix de cette poésie, donc l'aube d'Arthur Rimbaud ?
1: Alors j'ai choisi ce poème d'abord parce que je le trouve beau, ensuite parce qu'il est une métaphore peut-être aussi du travail éducatif qu'on fait. Alors en gros ça raconte l'histoire suivante, il fait nuit, une personne marche, elle prononce les mots, elle nomme les choses et les choses se réveillent, la lumière apparaît. Le promeneur, dans une certaine mesure, fait passer les choses de l'inanimé au vivant. Je crois que pour Rimbaud, c'est surtout une métaphore du poète, mais on peut aussi le penser comme une métaphore de l'enseignant. L'enseignant qui, par son travail, par les mots qu'il transmet aux élèves, transforme les élèves, développe leurs compétences et les permet de passer donc, d'une situation plus sombre à cette lumière du savoir, de la connaissance qui est partagée.
0: Donc les enseignants seraient des phares dans la nuit ?
1: Voilà, des alchimistes.
0: Transformation des pensées. Merci Monsieur Launay pour cette belle poésie. On se retrouve dans quelques instants pour la suite de l'actualité. On vous souhaite une bonne suite de journée puisque je crois que la journée n'est pas terminée pour vous. Vous n'avez pas encore mangé Monsieur Launay.
1: Tout à fait, je vais y aller.
0: Alors
1: merci,
0: on vous souhaite un bon appétit ainsi qu'à toutes celles et ceux qui sont en train de manger à la cantine du collège Anne Frank.
1: Merci.

0: Après cette interlude poésie, on retrouve tout de suite Paul et Thomas pour la suite de la vie au collège. Bonjour Thomas.
1: Bonjour.
0: Thomas, je vais vous laisser le micro, c'est à vous pour votre émission. On est parti.
1: Merci. Alors, on va commencer par, on va nous présenter avec mon collègue en direct une émission qui parlera de notre opinion sur le collège. Par exemple, quelques anecdotes. Un jour, j'ai vu des personnes qui sont poursuivies car elles ont des bonbons, et quand les autres élèves qui les poursuivaient pas s'en rendent compte, ça peut être plus grave. Il peut y avoir des conséquences et une pression qui les dérange beaucoup, qui peut avoir un impact sur l'élève en question. Ou encore, un matin, quand on arrive au collège, les élèves sont venus voir quelqu'un et ils lui ont dit du mal car ils l'accusaient d'avoir insulté leur religion alors que c'était faux. Et de ce qu'on m'a dit, c'était juste un autre élève qui était une définition de mot raciste.
0: Thomas, c'était de ce qu'on m'a dit, donc ça veut dire qu'on vous a rapporté ces propos.
1: Oui.
0: C'est ça. Donc, et du coup, l'information, ça s'appelle, ça passe du bouche à oreille comme ça. Donc, est-ce que c'est vérifié, ces propos-là?
1: Non, très souvent, c'est non vérifié.
0: Ouais.
1: Très souvent, ça va être du coup des... Des rumeurs.
0: Des rumeurs, ouais, c'est ça. Que pensez-vous des rumeurs?
1: Bah, quand ça vise plusieurs personnes, ça va pas forcément être grave, mais si ça vise une personne en particulier, les gens vont lui rappeler et vont lui dire « Ah tiens, il s'est passé tel truc », et ça, par contre, ça peut être grave.
0: Ça peut faire du mal.
1: Mmh.
0: Ok.
1: Beaucoup.
0: Merci Thomas pour votre réflexion sur les rumeurs. On passe à Paul. Bonjour Paul.
2: Bonjour.
0: C'est à votre tour, on vous écoute Paul.
2: Ok, moi je voulais parler des bagarres. Dès qu'une bagarre éclate au collège, il y a beaucoup d'élèves qui se mettent à crier dans tous les sens, créant des attroupements. Les élèves qui sont dans l'attroupement, eux, n'essayent pas de séparer les élèves qui se battent, mais ils crient. Ces attroupements empêchent les aider d'intervenir pour calmer le conflit. Ensuite, les parents se plaignent qu'il y a trop de profs absents. Enfin, nous trouvons qu'il y avait un petit manque d'organisation contre la canicule la semaine dernière.
0: Ça veut dire qu'il faudrait peut-être ramener son éventail.
2: Oui.
0: Ouais.
2: Bah du coup ça.
0: Les petits conseils pour la canicule, Paul.
2: C'était perturbant.
0: Ouais.
2: Par rapport au travail, on est fatigué très rapidement.
0: Mmh.
2: Et pareil, les cours de PS, au bout d'un moment, ça devenait vraiment compliqué.
0: Il faisait chaud dans les salles de classe.
1: Oui. Très chaud. Il pouvait faire jusqu'à 30 degrés.
0: D'accord. Ok. Mmh. Oui,
1: pas
0: c'est
1: beaucoup d'écart de température.
0: Ok. Est-ce que vous avez encore des sujets à traiter?
2: Oui.
0: On vous écoute.
1: Oui, bah, là on a parlé des choses qui pourraient mal se passer, mais après on ne parle pas que de mauvaises choses. Parce qu'après il y en a qui ne se rendent pas compte, mais on a beaucoup de chance d'avoir par exemple, Paul...
2: Des activités tous les midis dans la S, la pétanque, le football féminin masculin, basket, double dodge, badminton, jeu de rôle, théâtre... Et d'options comme allemand disponible dès la 6e, la CHAM, c'est classe horaire aménagée de musique. La CHAM, c'est un nouveau dispositif disponible à partir de la 4e.
1: Classe à horaire aménagée maths et sciences.
2: Oui, c'est. Bah voilà. LCA latin, bah, du coup, c'est dedans, c'est le latin, qui rajoute une heure en 5e et deux en 4e, 3e. Et le LCA anglais, c'est une heure d'anglais en plus par semaine.
0: Les classes CHAM. Donc on a de la chance ici au Collège Anne-Franck avec toutes ces propositions.
2: Mmh.
0: Vous avez eu l'occasion d'en profiter, vous, un petit peu?
2: Oui.
1: Moi, je fais CHAM. On fait tous les deux l'AS. Mais c'est pas donné à tout le monde, par exemple, de faire CHAM ou CHAMS. Il n'y a que quelques collèges en France qui en disposent. Et... C'est vraiment une chance, il y en a qui ne s'en rendent pas compte, mais c'est une chance. Il n'y a pas que des choses qui se passent mal au collège.
0: Ouais, bah oui.
2: Parce qu'on est, par rapport à CHAMS, du coup, comme je viens de le dire, c'est tout neuf. Donc avoir ça, c'est déjà très rare en France, avoir ça, c'est vraiment de la chance.
0: Ok,
2: puis,
0: merci.
2: Pour la CHAM, il y a la Maison des Arts qui n'est pas très loin, donc ça c'est bien pour ceux qui vont.
0: Vous êtes bien équipés dans le coin.
1: Très très bien.
0: Est-ce que vous avez encore d'autres mots à rajouter sur la vie du collège?
1: Non, pas vraiment.
0: Est-ce que vous avez envie de faire une petite dédicace ou un petit coucou à des gens du collège qui vous entendent?
1: Oui, bah, déjà, on remercie bah, du coup les options qu'on n'a pas partout, la CHAM, la CHAMS.
2: Latin, anglais.
1: Voilà.
2: Et une petite dédicace à la cantine, parce que ce qu'ils font, c'est vraiment bon.
0: Ouais, vous entendez, Sally et les copines et les copains. Et ouais, on est toujours avec vous, on pense à vous. D'ailleurs, en parlant de cantine, eh bien, nous avons ici une invitée surprise, c'est Alison. Bonjour Alison.
3: Bonjour tout le monde.
0: Bonjour Alison. Alors qu'est-ce que, Alison, on vous a déjà croisé dans l'autre émission, on avait fait un petit enregistrement de vous. Alison, là, je vais la décrire parce que vous la voyez pas, on est à la radio. Alison, donc elle a avec sa blouse violette, parce qu'elle change de blouse dans la journée. Des fois, elle en a une bleue, des fois une violette, comme ça. Et là, elle a des gants bleus et une charlotte sur la tête. Vous arrivez d'où, Alison ?
3: Alors, je suis équipée comme ça parce que je sors du service en cuisine.
0: D'accord. Service, donc service au plateau ?
3: Voilà, c'est ça.
0: Ouais. Du coup, Alison, on vous a demandé si vous étiez d'accord pour faire une intervention à la radio. Vous avez une dédicace musicale, mais du coup, vous aviez aussi peut-être un petit mot à dire. Alors, on vous laisse le micro, Alison.
3: Alors, c'est pas forcément une dédicace, c'est juste rappeler une notion, un principe, une valeur de base hyper importante. C'est le respect. Voilà, qui se perd un peu avec les années. Donc le respect de tout en général, le respect des autres, le respect des adultes, le respect des lieux, des bâtiments qui permettent aux élèves d'étudier, d'être là. On respecte aussi surtout les mamans. Donc on évite les insultes avec les mamans. Voilà, on respecte les adultes, donc les professeurs aussi. Voilà, et puis tout le monde, quoi.
0: En fait, vous, vous êtes un petit peu partout dans le collège, puisque vous êtes à l'accueil de la vie scolaire. Vous êtes à la cantine au service. Vous êtes aussi dans les couloirs. Vous bondissez comme une panthère à n'importe quel moment, en fait. Hein? Vous êtes un petit peu quelqu'un qui connaît un petit peu tout. Donc ça vous permet un petit peu de voir tout ce qui se passe au niveau du collège.
3: Alors panthère, j'irai pas jusque là. Oui, je suis un peu partout. Bah, c'est notre métier, la polyvalence. Donc je fais de l'accueil, je fais l'entretien, je suis au niveau de la restauration. Donc oui, je croise des élèves, je croise tout le monde, mais y a pas de souci. Donc oui, je vois tout ce qui se passe toutes les dernières années. Donc c'est pour ça que rappeler le respect. C'est hyper important.
0: Voilà, on se respecte. R-E-S-P-E-C-T, respect.
3: Voilà, comme dirait Aretha Franklin, respect. Mais non, le respect, la bienveillance, c'est hyper important. Même les enfants qui doivent se respecter entre eux, c'est la base pour qu'il y ait un climat serein et qu'ils puissent aussi étudier en toute tranquillité. C'est important. Donc les insultes, les gros mots... voilà, à bas, à bout.
0: On arrête ! On veut de la douceur et de la tendresse. Alison, vous avez choisi un morceau de musique, c'est quoi ?
3: Alors, c'est Pour Toujours de Louji PK.
0: Pour Toujours de Louji PK, Warren envoie le son.
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1: C'était la dédie d'Alison. On continue avec la rubrique sport. Et c'est tout de suite. Pour le sport, nous avions Amine qui devait venir, le vaillant surveillant sur le banc, mais Amine est malade aujourd'hui. Il voulait nous parler de foot en cette journée d'ouverture de la Coupe du Monde, World Championship. Pour nous parler évidemment non pas de basket mais de football. Amine, on pense à toi, on espère que tu vas te rétablir très vite. En attendant, on a une nouvelle personne, enfin pas une nouvelle personne, quelqu'un qui a préparé depuis un petit moment son sujet. Ils sont deux d'ailleurs, c'est Shaoqi et Ryan. Bonjour Shaoqi.
7: Bonjour.
1: Bonjour Ryan.
8: Bonjour.
1: Bon alors Shaoqi, vous êtes venu nous voir à la radio l'autre fois en disant voilà, moi j'aime le sport et j'ai un sport à vous partager. Qu'est-ce que c'est Shaoqi que ce sport ?
7: Bah c'est un sport qui s'appelle la cage de la mort.
1: Ok. Ryan, ça vous parle la cage de la mort ?
8: Oui.
1: Ouais, c'est quoi pour vous la cage de la mort ?
8: Un jeu.
1: Un jeu ? Alors, pouvez-vous nous donner plus de détails, Shaoqi, s'il vous plaît ?
7: Bah, en mode, les règles du jeu, c'est de convaincre les chiens pour qu'ils viennent dans votre équipe.
1: Ça veut dire qu'il y a deux équipes ?
7: Ouais, mixtes.
1: Ok, deux équipes mixtes et un chien.
7: Oui, au milieu.
1: Ah, j'entends le chien. Il est par là ? Ah oui ?
7: Ouais.
1: Alors, le chien, il est au milieu, d'accord ? Et il y a deux équipes autour, donc ils font du bruit, c'est ça ? On les entend ?
7: Non, ils font pas de bruit. Ils doivent essayer de convaincre les chiens.
1: Ouais.
7: Et si ils convainquent pas bien et s'ils les attaquent, bah il y a les arbitres, ils vont les aider.
1: Ils doivent convaincre le chien de quoi ?
7: S'ils ont du mal à le convaincre.
1: D'accord, mais ils doivent le convaincre de quoi le chien ?
7: Pour qu'il vienne dans leur équipe.
1: Ah, c'est ça, le but du jeu c'est que au lieu que ce soit un ballon qui aille dans un but, c'est le chien qui vient dans l'équipe.
7: Oui.
1: D'accord, OK. Et Shaoqi, la suite, comment est-ce qu'on gagne ?
7: Bah en fait, si vous avez 5 points dans votre équipe, et bah vous gagnez le chien et ils ont créé une équipe et le chien il est à l'équipe.
1: Waouh ! Est-ce que vous aimeriez gagner un chien, Shaoqi ?
7: Oui.
1: Ouais, c'est quoi que vous aimeriez gagner comme chien ?
7: Un malinois.
1: Un malinois ? Ah, ça c'est écrit du malinois, je crois. Et vous, Ryan, si vous deviez gagner un chien, ce serait quoi ?
8: Un pitbull.
1: Un pitbull ? Ça, un pitbull, c'est les petits chiens costauds là qui ont le poil ras ?
8: Oui.
1: Ouais. Et vous feriez comment avec ce chien ? C'est ça le bruit du pitbull ? Hein ? Ah, non, il est mort de rire, Ryan. Je crois que c'est pas ça le bruit du pitbull ? Non ? Shaoqi ?
7: Oui.
1: Vous avez une petite dédicace, un petit coucou à faire ? Vous avez envie de faire un coucou à votre famille, à des gens qui sont autour, au collège ?
7: Bah, dédicace à Madame El Cookie, hein.
1: Dédicace à Madame El Cookie. On est toujours sur Radio Sauvage et dans quelques instants nous devrions recevoir Wendoline. Wendoline qui fait du vélo, toujours dans la rubrique sport. Ah, j'entends son vélo là. Ah, je crois que ses rayons sont cassés. Ah oui, Wendoline sera pas là. Wendoline sera pas là, désolé. On va passer à la rubrique société dans quelques instants. Ce serait juste après une petite pause musicale.

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2: Nous voilà de retour sur le plateau. Nous sommes toujours au collège Anne Frank avec Micro-Circuit Radio Sauvage et nous allons passer maintenant à la rubrique Société avec Camélia. Bonjour Camélia.
3: Bonjour.
2: Camélia, je suis très content de vous voir là au plateau. Camélia, bah, c'est une jeune fille qui a plein de belle énergie et qui est ici pour nous partager avec nous sa rubrique. Alors c'est quoi votre rubrique? Je vous laisse le micro Camélia, c'est à vous.
3: D'accord. Bonjour à tous, bienvenue sur la Radio Sauvage du Collège. Aujourd'hui, je vous propose une émission qui vous parle de harcèlement, SOS enfants en danger. C'est tout de suite après cette musique.
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0: Le harcèlement est une forme de violence répétée, parfois visible mais souvent silencieuse, qui peut prendre des formes physiques, verbales, psychologiques ou numériques et qui détruit progressivement la confiance en soi, le sentiment de sécurité et la santé mentale et la personne qui le subit. À travers des insultes constantes, de moqueries humiliantes, l'inclusion sociale, les menaces, les rumeurs, les manipulations, encore le cyberharcèlement sur les réseaux sociaux et les messageries, l'individu visé finit souvent par ressentir une profonde solitude, une peur quotidienne, une perte d'estime personne et une impression d'impuissance qui peuvent avoir des conséquences graves sur sa vie. Aucune personne devrait avoir à supporter un comportement destiné à rabaisser, contrôler ou faire souffrir quelqu'un d'autre, ce qui rend essentiellement le fait de sensibiliser dès le plus jeune âge au respect, à l'empathie, à l'écoute et à l'importance de signaler toute situation de harcèlement. Le silence et l'inaction permettent souvent à cette violence de continuer et de s'aggraver dans le temps. Faut que ça cesse.
1: Et pour cela, comment on fait pour que ça cesse?
0: Pour cela, à toi qui nous écoutes, si cela t'arrive, n'hésite surtout pas à en parler à un adulte de confiance, un ami, ne reste pas silencieux. Il y a aussi possibilité de contacter des personnes, le 119, Allô Enfance en danger. Ce numéro national est dédié à la prévention et à la protection des enfants en danger ou en risque de l'être, ouvert 24 heures sur 24, 7 jours sur 7 et gratuit. Il y a aussi le 3018, non harcèlement, numéro national et gratuit si vous êtes victime ou témoin de harcèlement.
1: Je répète, alors les numéros sont le 119 pour Allô Enfance en danger et le 3018, non au harcèlement. C'est accessible par tout le monde. Camélia, je crois que vous avez une petite surprise pour nous.
0: Ouais, c'est un poème.
1: Ouais, vous nous le partagez?
0: Ouais, mais...
1: Vous l'avez pas? Je vais vous le donner. Il est là, regardez, il est devant moi.
0: Ok. Hop. Merci. Aussi, je vous partage cette poésie que je dédicace à toutes celles et ceux qui se font harceler à l'école, au collège ou dans la vie. Historie. Ah. Oh toi, personne qui se fait harceler, même quand les voix des autres te bousculent, souviens-toi que ton cœur est un jardin invincible où la lumière et la beauté continueront de pousser malgré l'ombre autour.
1: Merci Camélia.

0: Merci encore Camélia pour ce joli poème que tu viens de nous partager. Et après la rubrique actualité, nous passons maintenant à la rubrique jeux vidéo. Alors, on va passer tout de suite avec une émission sur les jeux vidéo avec Noam, Iliès, Gabin, Hugo et Robin. C'est à vous les gars.
1: Le hasard des animés, une émission présentée par Noam, Iliès, Gabin, Hugo, Robin. Fortnite est une île avec 100 personnes qui se combattent avec des armes et ils peuvent construire.
0: Alors, c'est un jeu vidéo qu'on peut jouer à différents endroits ?
1: On peut jouer sur Switch, ordinateur et PS5, PS4 et tout.
0: D'accord. Donc ça, ce sont des consoles de jeux, des ordinateurs. Oui. Ces jeux-là, on peut jouer aussi sur téléphone avec ça ?
1: Oui.
0: Ouais. Est-ce qu'il faut être connecté à Internet ?
1: Oui.
0: Ouais,
1: on peut jouer avec ses amis.
0: D'accord.
1: Et on peut faire des parties ensemble avec ses amis.
0: C'est quand la dernière fois que vous avez joué à Fortnite ?
1: Le week-end dernier.
0: Et du coup, vous arrivez, vous pouvez rentrer dans les voitures, casser des voitures, des vides, des choses comme ça ?
1: Oui.
0: Ouais, c'est ça. Ah oui, je crois que j'ai déjà vu. Ouais. Ma fille, elle a joué, elle a 10 ans, mais ça l'a pas fait, c'était trop jeune. Elle a fait des cauchemars après. Vous conseillez ça à partir de quel âge ?
1: 12 ans minimum.
0: Ouais. 12 ans minimum ? Ok. Ah, chers auditeurs, vous avez compris, 12 ans minimum. On continue l'émission Le hasard des animés avec tout de suite Noam.
2: Bonjour.
0: Bonjour Noam.
2: Je vais vous présenter Solo Leveling, un animé. Solo Leveling raconte l'histoire de Sanji Ho, un chasseur très faible dans un monde rempli de donjons et de monstres. Après avoir survécu à un donjon mortel, il obtient un pouvoir unique appelé le système qui fonctionne comme un jeu vidéo et lui permet de devenir plus fort en gagnant des niveaux.
3: Bonjour, je me...
0: Ah, faut m'ouvrir.
3: Bonjour.
0: Il a allumé le HF. Vas-y, essaye.
3: Bonjour, je m'appelle Robin et je vais continuer le Solo Leveling. Alors que tous les autres chasseurs restent au même niveau toute leur vie, Sanji Ho devient de plus en plus fort, puissant, et il combat des monstres, crée une armée de soldats d'ombre, et découvre une guerre secrète opposant des êtres puissants sur appelés les monarques.
0: Ok. Ça, c'est la musique de Solo Leveling, Robin ?
3: Oui, exactement.
0: Ouais. Noam, Robin, c'est quoi ça, ces animés-là ? Ça vient d'où ? Ouais, on vous écoute ?
2: Ça vient du Japon et du Corée.
0: De Corée ?
2: Oui.
0: Ok, d'accord. Et du coup, ce sont des dessins animés qu'on peut voir où, ces animés ?
2: Sur plein de sites.
0: Ouais, sur les sites internet ?
3: Ouais.
0: Ok, vous avez un site où on peut le voir ?
2: Animé Samor.
0: Animé Samor. Ok, super. Eh ben, merci à vous pour cette petite dédicace.

0: On continue avec le hasard des animés et tout de suite, c'est notre ami Gabin qui est là. Bonjour Gabin, c'est à vous. Vous allez nous parler de quoi, Gabin ?
1: Bonjour, je vais vous parler de Black Clover.
0: Alors mettez bien le micro devant votre bouche. Ouais, voilà, très bien. Vous allez nous parler de ?
1: Black Clover.
0: Black Clover, ça veut dire l'amour noir ?
1: Oui.
0: Ouais ? Alors on vous écoute Gabin, qu'est-ce que c'est que Black Clover ?
1: Dans un monde avec 99,9% de la population mondiale utilise la magie, un jeune homme nommé Asta est dépourvu de magie, mais il n'abandonna pas, il s'entraîne à son relâche pour un jour devenir empereur mage.
2: Je vais prendre la suite de Black Clover. Le jour de la cérémonie de la remise des grimoires, Asta ne reçoit pas. Mais son frère Yuno reçoit le grimoire à quatre trèfles. À la fin de la cérémonie, Asta est dévasté. Plus tard, Yuno partit dans la forêt, mais un individu volait son grimoire. Mais Asta arriva à temps pour essayer de sauver Yuno, et là, son grimoire apparaît.
0: Waouh! C'est tout un programme, c'est dessins animés, c'est jeux vidéo. Il semblerait que vous aimez bien la baston et les pouvoirs magiques, les gars. Ilyes, tu m'entends ? Ilyes, est-ce que vous...
3: Oui.
0: Ouais. Ilyes, c'est quoi si t'avais des super pouvoirs, toi, ce serait quoi ?
3: La téléportation.
0: La téléportation, ok. Et tu ferais quoi si tu devais te téléporter là maintenant ?
3: Je sais pas trop, en vrai.
0: Tu sais pas trop ? Ok. Oui. Tu peux passer le micro à Gabin ? Gabin, si t'avais un super pouvoir, ce serait quoi ?
1: La téléportation.
0: Aussi, d'accord. Et toi, tu ferais quoi si tu devais te télétransporter ?
1: Je sais pas.
0: Tu sais pas ?
1: J'irais voir la Coupe du Monde.
0: Tiens, parle dans le micro, on t'entend pas.
1: J'irais voir la Coupe du Monde aux États-Unis.
0: Ah ouais, d'accord. Fais gaffe parce que tu risquerais de te faire contrôler au passage. Hein. Ici, on a à côté, on a le copain. Comment Robin, toi, ce serait comment tes super pouvoirs ?
4: Je prendrais soit le feu, soit la téléportation.
0: Ok. Et si t'avais le feu, ça te permettrait de faire quoi ?
4: Bah, de brûler les choses et de contrôler le feu et bah, cuire la viande.
0: Ah ouais, barbecue quoi.
4: Ouais.
0: Ouais, merci Robin, c'est cool. Et Noam, si t'avais un super pouvoir, ce serait quoi toi ?
5: Ce serait la téléportation.
0: Ah ouais, toi aussi, t'aimerais pouvoir te télétransporter ?
5: Oui, c'est bien.
0: Et toi, tu ferais quoi là ? T'irais où ?
5: Moi, j'irais voyager à peu près tous les pays.
0: Dans tous les pays ? T'as envie de voir le monde ?
5: Oui.
0: Ouais, c'est quoi le premier pays que t'irais voir ?
5: Le Japon, il a l'air bien.
0: Ouais. Ouais, et toi Hugo ?
6: Moi ça serait plutôt pouvoir voler.
0: Ouais, si tu pouvais voler, tu survolerais, c'est quoi qui t'irait survoler un petit peu là ?
6: Bah, des pays, plusieurs pays.
0: Ouais, t'aimes bien regarder les choses d'en haut ?
6: Ouais.
0: Ouais, cool.
6: Ça envoie tout.
0: Eh bien, j'ai envie de dire bravo les gars pour votre émission. Vous avez assuré, c'était le hasard des animés. Merci à Noam, Ilyes, Gabin, Hugo et Robin qui ont travaillé sur cette émission depuis un mois et demi, qui ont remis les pieds dedans ce matin. On se retrouve dans quelques instants pour la fin de notre émission.

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8: Vous venez d'écouter l'émission du collège Anne Frank, Radio Sauvage. Un grand merci à toutes les participants, pantes, élèves, salariés du collège. Merci à vous, chers écouteurices. Merci au département de Loire-Atlantique avec Grandir pour la culture. Cette émission sera en réécoute sur le SoundCloud de Microcircuit et sera rediffusée sur Jet FM. Et comme on aime le dire, ouvre ta gueule d'animal, l'ami, fais vibrer tes cordes vocales, faisons-nous vibrer. Vivre libre ou mourir.

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5: Bonjour, bienvenue dans l'émission Autre Monde, Autres Ondes sur Jet FM. On se souhaite le meilleur pour cette année 2026. Des luttes victorieuses, des manifestations sans violence policière et la prise en compte par nos gouvernants de nos besoins communs, santé, éducation, logement, pollution par exemple. Nous allons poursuivre notre réflexion après la première émission du mois dernier sur la zone de Donge-Saint-Nazaire. Nous allons continuer aujourd'hui avec trois intervenantes. Samy Archimède, journaliste pour nous parler du contexte autour de la zone portuaire. Ensuite, Christian Kellard, militant associatif, qui nous parlera de son association et de ses luttes. Et Delphine Favre, qui va parler des collectifs éco-citoyens. Le mois dernier, nous avions évoqué largement la difficulté pour les citoyens de se faire entendre face à l'État, face à la justice, face au préfet, face aux grandes entreprises. Et donc aujourd'hui, nous allons essayer de voir si nous pouvons améliorer la situation et comment nous pouvons le faire. On commence tout de suite avec Samy.
6: Moi, j'ai commencé à travailler sur la raffinerie et les chantiers de l'Atlantique à partir de 2022-2023. Je connaissais un petit peu la situation de cet espace un petit peu étonnant qui est un estuaire, ou en tout cas de cet estuaire où les industries lourdes sont concentrées au nord, et au sud il y avait des tentatives d'industrialiser une partie de cette de l'estuaire sud. J'ai commencé par le sud en 2020-2021. Et puis, rapidement, je me suis dit, mais quand même, il se passe des choses incroyables au nord de l'estuaire, entre Saint-Nazaire et Donge. Il se passe des choses incroyables, ne serait-ce que visuellement, quand on arrive, pour quelqu'un comme moi, qui n'était pas habitué à ces environnements industriels, je venais à vélo et je découvrais, en arrivant, en traversant des marais, cet environnement industriel, donc qui est d'abord la raffinerie de Donge, donc cette espèce d'enchevêtrement de tuyaux. Il faut savoir que la raffinerie de Donge, c'est 32 000 km de tuyauterie, en partie souterraine, mais aussi en partie visible. Donc c'est vraiment, ça vous saute aux yeux quand vous arrivez. Et la première impression, c'est une impression qui est peut-être plus progressive, c'est-à-dire que vous êtes à vélo et vous voyez sur le côté de la route ces panneaux rouges qui indiquent la présence souterraine de tuyauteries qui transportent donc d'oléoducs, qui transportent donc du pétrole. Et ensuite, vous avez des énormes bacs, on appelle ça des bacs, ce sont des réservoirs d'hydrocarbures. Et quand j'ai rencontré l'AEDZRP la première fois, j'étais saisi par ça. Ils habitent à quelques centaines de mètres, 300 ou 400 mètres on peut dire, de ces énormes bacs qui contiennent donc du pétrole, et on va le voir un peu plus tard, qui peuvent poser des problèmes immédiats et directs et dangereux pour la population. Donc le point de départ de l'enquête que j'ai réalisée avec Splan, ce média donc d'investigation breton basé en Bretagne, c'est la raffinerie. Mais on s'est dit très rapidement qu'on ne pouvait pas se limiter à la raffinerie, parce que si on prend un peu de recul, on voit que c'est tout un ensemble. En fait, c'est le grand port de Nantes-Saint-Nazaire, donc sur 65 à 70 km entre Saint-Nazaire et Nantes, où se concentre un nombre d'entreprises classées ICPE, c'est-à-dire surveillées pour leur potentielle dangerosité environnementale et sanitaire. C'est dans cet ensemble qui fait donc 65 km que se concentrent ces industries dangereuses et donc parmi elles la raffinerie. On a rapidement décidé avec Splend qu'on allait s'intéresser aussi aux autres grandes industries que sont donc les chantiers navals, les chantiers de l'Atlantique, mais également Yara et Airbus. Mais là, aujourd'hui, je vous parlerai essentiellement de la raffinerie et des chantiers navals. L'autre élément qui a fait qu'on a voulu s'intéresser de près et de l'intérieur à ces industries, c'est qu'on avait des chiffres qui étaient inquiétants depuis longtemps. Hein. Ça fait plus de 25 ans que dans cette zone, les chiffres de surmortalité sont alarmants. Hein. Donc on a en gros, enfin précisément, plus exactement, on a plus 42% de surmortalité parmi les hommes de moins de 65 ans dans l'agglomération de Saint-Nazaire. Donc comparé aux autres régions françaises, comparé à la moyenne française. Donc il y a visiblement un problème et il était logique d'aller voir comment le lien, si on peut établir un lien entre les pollutions industrielles dans cette zone et la santé de la population, à commencer par les salariés qui sont à la fois exposés au travail et exposés en tant qu'habitants. Donc le travail qu'on a fait, c'est d'abord d'aller voir comment travaillent les salariés les plus exposés, à quoi ils sont exposés. Et donc, on est allé, je vais vous parler des chantiers de l'Atlantique pour commencer, puisque on parle rarement de. On n'imagine pas que la pollution, enfin, que des chantiers navals puissent polluer. On n'imagine pas non plus trop, puisque l'information ne sort pas, que les gens qui y travaillent puissent être directement affectés par leur travail. Mais les choses sont pourtant très concrètes. Quand on a rencontré la CGT, on s'est rapidement confronté à un cas qui venait d'arriver. Un jeune homme, un jeune père de famille de 34 ans à l'époque, qui avait été gravement intoxiqué C'était un soudeur intérimaire, qui travaillait donc pour un sous-traitant des chantiers, un sous-traitant de premier rang. Hein. Vous savez, il y a plusieurs niveaux de sous-traitance, hein, ça peut aller assez loin. Lui, c'était un sous-traitant, un intérimaire travaillant pour un sous-traitant de premier rang. Donc, on peut dire avec une certaine visibilité, c'est-à-dire que quand on est plus loin dans les rangs de sous-traitance, on peut se dire, bon, les chantiers, ils ne peuvent pas voir ce qui se passe, c'est impossible. Mais quand on a un sous-traitant de premier rang, avec des salariés qui sont directement impactés par exemple, les fumées de soudage, comme c'est le cas dans cette situation. Donc je vous explique un petit peu la situation de ce jeune homme. Il se retrouve chez lui un jour, il se sent malade, mais malade comme un chien, comme il le décrit lui-même, et il me dit, donc, quand je le rencontre, en fait, j'avais l'impression que j'allais crever ce jour-là. Ce garçon, son travail, c'était de souder donc des cuisines et des jacuzzis dans les bateaux. C'est donc de la soudure inox qui dégage un gaz, enfin qui dégage des substances très dangereuses et notamment du chrome 6. Le chrome 6 est classé cancérigène depuis plus de 30 ans. Ce jeune homme donc se retrouve malade à crever, comme il le décrit lui-même. Et quelques jours plus tard, comme il a eu la bonne idée d'aller rencontrer les syndicats et de se faire tester. Donc normalement, quelqu'un qui soude le chrome 6, enfin qui est en contact avec du chrome 6, qui fait de la soudure inox, il est censé être surveillé toutes les semaines. Il doit aller faire pipi dans un bocal. Dans un flacon pour qu'on voit s'il a du chrome 6 et quel est le niveau de chrome 6 auquel il a pu être exposé. Lui, en tant qu'intérimaire, il n'était pas censé donc souder du chrome 6, souder de faire de la soudure inox qui l'exposait au chrome 6, et donc qui n'était pas protégé. Donc en fait, l'entreprise sous-traitante qui l'a fait travailler pendant des mois, ça a été constaté par sa pneumologue, pendant des mois, on lui a fait faire donc ce genre de soudure sans être protégé, avec pas les bons masques, sans autorisation, sans licence et sans suivi sanitaire. L'entreprise avait tout faux. Mais si c'était un exemple totalement isolé, on pourrait se dire, bon, c'est pas de chance. Le problème, c'est que c'est fréquent et que la CGT a documenté la fréquence de ces manquements à la réglementation. On parle de vie humaine, hein. On parle d'un jeune homme qui, aujourd'hui, a perdu 38% de sa capacité respiratoire. Donc, cet exemple-là, il montre que l'entreprise donneur d'ordre, donneuse d'ordre, donc qui est donc les chantiers, se cache derrière la sous-traitance pour faire réaliser, bon, souvent à moindre coût, mais surtout à moindre coût social et sanitaire, puisque elle n'est plus responsable de la santé de ses salariés. Ce sont soit la boîte d'intérim qui va évidemment dire c'est pas elle, c'est le sous-traitant. Le sous-traitant va dire c'est pas moi, c'est la boîte d'intérim ou c'est les chantiers. Et donc, au bout du compte, les gens en général, ils vont pas porter plainte, ils vont pas chercher un lien entre la maladie qu'ils ont et donc l'exposition qu'ils ont eue de par le travail. Et c'est ça tout le problème que met en avant cet exemple-là, c'est que je pourrais donner d'autres exemples, mais on va rester là-dessus. On a donc un certain nombre de salariés, et là je vous ai parlé d'un salarié français travaillant pour une entreprise, un sous-traitant de rang 1. Imaginez les salariés étrangers qui viennent de loin, qui ne parlent pas français, qui n'ont même pas accès au manuel qui est censé leur donner des informations sur comment se protéger, etc. Les exemples sont légion, hein, on a 20 000 salariés ont été donc étrangers, ont été identifiés sur une période de 3 ans et demi par des chercheurs sur les chantiers de l'Atlantique. Ça donne une idée quand même de la quantité de personnes qui travaillent dans ces chantiers et qui passent totalement en dessous des radars. Voilà. On a une sous-évaluation chronique et grave des accidents du travail, mais surtout des maladies qui ne se déclarent pas tout de suite, parce que, encore une fois, ce jeune homme de 34 ans, il aurait pu ne rien déclarer. Il aurait pu se sentir mal, repartir au travail, dire « Oh, ben, ça va mieux ». Et c'est ça qui se passe la plupart du temps. Donc, pourquoi on insiste sur les salariés? C'est-à-dire que si on ne montre pas ce qui se passe dans l'entreprise, l'information ne sort pas. L'information ne sort pas dans les médias, l'information ne sort pas même pas chez les médecins, l'information, on la retrouve nulle part. Elle n'est pas non plus au niveau de l'inspection du travail, qui fait ce qu'elle peut avec des moyens très limités. Donc voilà. On est parti de cette réalité du travail pour montrer d'abord que quand on dit plus 42% de surmortalité dans l'agglomération de Saint-Nazaire, mais peut-être que c'est beaucoup plus, simplement on n'a pas les chiffres. Peut-être qu'il y en a beaucoup qui sont rentrés dans leur pays et qui sont aujourd'hui malades, c'est même fort probable. Donc, premier élément, les salariés, ce sont des sentinelles de notre santé. Et cette question de l'opacité, en fait, hein, l'opacité de l'information, c'est quelque chose qui est aussi, comment dirais-je, savamment organisé, hein, par les chantiers, puisque en tant que journaliste, moi, je n'ai jamais pu avoir accès, ne serait-ce que aux éléments de presse habituellement donnés aux journalistes. C'est-à-dire que il y a sur le site internet des chantiers de l'Atlantique, il y a un endroit où vous mettez votre adresse mail, et puis si vous êtes un bon journaliste, dans leur point de vue, ils vous donnent les informations. Et sinon, vous n'avez pas les informations. Moi, mes demandes d'informations, enfin, mes mails mes questions envoyées au chantier sont toujours restées sans réponse. Hein. Donc, je ne sais même pas s'il y avait quelqu'un au bout du fil. Voilà pour les chantiers. L'autre élément que je voulais mettre en avant et qu'on a mis en avant dans cette enquête avec Splan, une enquête en quatre volets, c'est le rôle de l'État. J'imagine que les autres intervenants ont parlé du travail qui est fait avec l'État pour essayer de voir quels sont les liens entre la pollution, la santé, etc., hein, l'étude de zone en cours. Moi, je vais plutôt me concentrer sur un accident qui a eu lieu en 2022, fin 2022, donc une fuite de naphtha, donc c'est un produit d'hydrocarbure, hein, dangereux pour la santé si on le respire, à la raffinerie de Donges, 3 jours avant Noël, une fuite importante a lieu, officiellement 770 mètres cubes, donc 770 000 litres de naphtha, s'échappe d'une de ces cuves dont je vous ai parlé tout à l'heure, hein, c'est un réservoir, il y a 158 réservoirs sur l'ensemble de cette raffinerie. Et dès le lendemain, ce qui nous a tous frappés, enfin tous les observateurs, associations, moi-même, c'est ce communiqué de la préfecture qui dit pas d'impact sanitaire pour la population. Comment, le lendemain d'un accident de cette nature-là, par définition c'est impossible de jauger 24 heures plus tard l'impact sanitaire sur la population. Comment on en arrive à faire produire un communiqué qui soit aussi péremptoire? On a donc cette quantité de naphtha qui se déverse sur le site de la raffinerie, à quelques centaines de mètres des premières habitations, comme je le disais tout à l'heure. L'État, dans ses contradictions, après avoir dit qu'il n'y avait pas d'impact sanitaire, demande une étude sanitaire. Demande à Total de diligenter une étude sanitaire. Il faudra attendre 20 mois pour que cette étude sanitaire soit rendue publique. Elle était disponible au bout d'un ou 2 mois. Qu'est-ce qui s'est passé en l'espace de 20 mois? En l'espace de 20 mois, Total Energy, qui n'était pas visiblement très satisfait des conclusions de cette enquête, de cette étude, a décidé de la mettre au placard. Que disait cette étude? Cette étude disait que la population de Donges, en tout cas certains quartiers, ont été exposés de manière certaine à des quantités de benzène potentiellement dangereuses pour la santé pendant plusieurs jours. Donc, on est dans une situation où l'État demande à une entreprise qui vient de polluer l'environnement et de mettre en danger la population de faire une étude sanitaire. L'État laisse donc l'entreprise garder sous le bras, laisse ne pas publier cette étude, mais pas pendant 2 semaines, hein, pendant 20 mois. Et pendant ce temps-là, on parlait tout à l'heure de la problématique d'accès aux documents, pendant ce temps-là, les associations, les journalistes demandent à avoir accès à ce document. Où en est le document? Donc voilà, on a cette situation qui, on pourrait s'arrêter là, mais en fait, on ne s'arrête pas là, parce que derrière, il y a des gens. Derrière, il y a des gens, derrière, il y a des personnes qui ont senti des odeurs vraiment hein, hyper fortes dans le bourg, donc liées à ce naphtha, qui ont eu aussi des mousses anti-incendie. Vous savez, quand vous avez des problèmes, quand vous avez un accident de ce type-là, que ce soit un incendie ou de l'essence du naphtha qui se déverse, vous mettez des mousses anti-incendie par-dessus pour éviter que ça s'enflamme. Parce que si ça s'enflamme, c'est la catastrophe totale. Donc, sauf que les mousses anti-incendie, qu'est-ce qu'il y a dedans? Il y a des PFAS. Il y a des PFAS, des PFOA. Il y a des polluants éternels qu'on a découverts, entre guillemets, dont la population française a découvert l'ampleur il y a 2-3 ans grâce à une enquête du Monde. Que deviennent ces mousses avec le vent, malheureusement, qu'il y avait à cette période-là? Eh ben, le vent a emporté ces mousses et ces mousses se sont retrouvées dans les jardins, sur la route, dans les arbres, avec des enfants qui sortent, qui vont jouer. Et que se passe-t-il quelques mois après l'accident? L'association ADZRP organise une réunion d'information. Que se passe-t-il? Elle veut savoir, voilà, elle veut informer en tout cas la population et dire que bon, on attend le document de Total, sanitaire, et on a une famille qui vient avec un enfant. Elle vient pas avec un enfant, mais qui vient parler d'un problème grave. Un enfant, donc une jeune femme nous parle de son enfant de 2 ans et demi, Kéziane, qui a développé une leucémie grave quelques mois après cet accident. Alors, qu'est-ce qu'on peut dire là-dessus? Ah, on peut dire que quand on a un enfant de 2 ans et demi qui est en pleine santé et qui se retrouve prostré avec des douleurs partout dans le corps qui ne veut pas manger, qui a de la fièvre et que tout ça ne part pas et qu'on vous dit que votre enfant a donc cette leucémie grave, forcément, vous faites le lien avec ce qui s'est passé. Elle me raconte, cette jeune femme, que à l'époque, quand il y a eu cet accident, elle n'osait même pas aller faire ses courses. Donc, elle prenait ses enfants, elle les mettait dans la voiture pour pas qu'ils respirent. Tellement c'était fort, quoi. Ils ont vu aussi dans leur jardin et tout autour, dans les champs, il y avait ces mousses, ces fameuses mousses. Donc, la problématique est toujours la même. Il est impossible d'être certain du lien entre l'exposition à ce genre de polluant, l'exposition donc à de l'essence, à du benzène, et la maladie d'un individu. On ne peut pas le prouver. Les impacts de la raffinerie, il dit, sont invisibles pour les riverains et pour les salariés. C'est-à-dire que la difficulté à laquelle on fait face, c'est que on n'a aucune preuve de cet impact direct et que donc on se bat pour avoir de l'information, de la science, des éléments factuels qui nous permettent au moins sur des masses de montrer que le lien, il est très très probable. Et par contre, pour faire ce travail-là, il faut des moyens. Et c'est pour ça que des instituts citoyens et éco-citoyens ont été créés. C'est pour faire la lumière, en fait, sur cette zone d'ombre qui est énorme, en fait, hein, et qui est aussi une zone d'ombre qui obère, on va dire, l'avenir des enfants qui vivent là-bas, hein. Il y a aujourd'hui, et je voudrais parler de ça parce que je pense que c'est quand même une bonne nouvelle. Il y a un mouvement depuis 2, 3 ans de création d'instituts citoyens ou éco-citoyens. Ça a commencé à Fos-sur-Mer il y a une quinzaine d'années. Il s'agit donc de mettre ensemble dans un institut donc des syndicats, des représentants de salariés, des citoyens, pardon, des chercheurs, pourquoi pas des journalistes, des gens qui et des gens qui représentent aussi les pouvoirs publics et les autorités sanitaires, qui se mettent ensemble pour financer des études participatives auxquelles vont pouvoir donc participer les riverains pour s'approprier en fait, au lieu de subir leur santé, trouver des solutions en fait aux problèmes de exposition à tous ces polluants.

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0: Un petit remerciement à nos camarades de Jet FM qui accueillent l'émission Autre Monde, Autres Ondes proposée par Attaque 44. Vous avez reconnu, je pense, Mickey 3D dans une chanson qui s'appelle Il faut que tu respires. Et je vais vous laisser en compagnie de Christian pour son témoignage et son travail dans son association.
1: Donc l'association s'appelle Vivre à Méhampinouette. Voilà, Vivre à Méhampinouette. Donc Méhampinouette, c'est un quartier de Saint-Nazaire. Hein, c'est un quartier de Saint-Nazaire. On peut presque dire que historiquement, c'est le quartier ouvrier de Saint-Nazaire. Hein, voilà. Pourquoi c'est le quartier ouvrier de Saint-Nazaire? Entre autres parce que il se trouve que dans ce quartier, ou à lisière du quartier, il y a les deux activités principales industrielles de Saint-Nazaire, qui sont les chantiers de l'Atlantique, voilà, et puis l'aéronautique, hein, la navale et l'aéronautique. Donc, notre association, par exemple, moi, je suis né dans ce quartier, hein, mon père est né dans ce quartier, mon grand-père est né dans ce quartier, mon arrière-grand-père, qui était ouvrier agricole, est venu travailler en 1890 au chantier de l'Atlantique, hein, parce que, voilà, ça a amené un salaire régulier, alors qu'ouvrier agricole, c'était pas facile. Voilà, il était lingueur. Mon grand-père était chaudronnier bord au chantier de l'Atlantique, et mon père était ajusteur au chantier de l'Atlantique. Voilà. Donc, l'association, elle est née il y a environ 10 ans, quand on a appris que, lors d'une enquête publique, hein, c'était une enquête publique pour une ICPE, donc ICPE, installation classée pour la protection de l'environnement, c'est-à-dire des usines, des installations qui risquent de poser des problèmes à l'environnement et à la santé des riverains, parce qu'elles utilisent des produits pas très sympathiques. Voilà. Et on s'est aperçu à l'occasion de cette enquête publique qu'effectivement il y avait un produit pas très sympathique qui allait être utilisé par l'entreprise qui s'appelle toujours un Rabat Protec, qui est le chrome 6, hein, le chrome hexavalent, le chrome 6, du chromate de strontium pour être plus précis, qui est un composé du chrome 6, chrome hexavalent. Ce chrome hexavalent, c'est un produit particulièrement dangereux. Il est CMR, un cancérigène, mutagène, reprotoxique. Et donc, on s'est dit, c'est pas possible, parce que la configuration du quartier faisait que il y avait une rue, la rue de Trignac. D'un côté, il y avait l'usine qui allait s'installer, et de l'autre côté de la rue, il y avait les maisons, quoi. Voilà, à 30 mètres de l'usine. Et il y avait aussi dans le quartier, à moins de 500 mètres, il y avait trois écoles primaires, il y avait un institut médico-éducatif, il y avait une maison de quartier, il y avait aussi un endroit de repos pour les personnes en difficulté d'insertion. Donc on s'est dit, c'est pas possible qu'une usine s'installe au cœur de notre quartier en rejetant ce produit particulièrement dangereux, quoi. Alors en plus, ça a résonné quand même, parce que il faut dire que, puisque c'est un quartier historique de Saint-Nazaire, il y a une mémoire, hein, et la mémoire de ce quartier, c'est l'amiante. Hein, c'est l'amiante, parce que l'amiante, ça a été toutes les familles du quartier, ou presque, connaissent des gens ou ont des gens de leur famille qui sont morts à cause de l'amiante. Moi personnellement, mon père est mort, hein, à cause de l'amiante. Donc il a développé un cancer de la plèvre, hein, voilà, après sa retraite, et sa mort a été considérée comme une maladie professionnelle. Voilà, donc dans ce quartier, il y a cette mémoire de l'amiante, et on se dit, c'est pas possible, on va pas recommencer avec le chrome 6 ce qui s'est passé avec l'amiante. Donc le chrome 6, c'est un produit particulièrement dangereux, donc qu'on trouve quand? Pourquoi? On le trouve dans l'aéronautique, parce qu'effectivement, c'est un produit qui permet d'empêcher l'oxydation des ailes d'avion, entre autres, ou des carlingues, voilà. Donc ils sont dans les peintures, et on le trouve aussi dans les fumées de soudage. Parce que quand on soude de l'acier inox, hein, il rejette du chrome 6. On le trouve aussi dans les cimenteries. Voilà. Alors nous, dans notre cas précis, c'est pas dans les eaux, hein, que le chrome 6 est déversé, mais c'est effectivement dans l'air, quoi. Il y a des rejets, l'usine rejette dans l'air des particules de chrome 6. Voilà. Donc on s'est dit, bon, c'est pas possible. Donc on a attaqué la préfecture. On n'a pas attaqué l'usine, hein, c'est clair, hein, on n'a pas attaqué l'usine. On a attaqué la préfecture qui avait donné l'autorisation d'exploiter. Voilà. Bon, et puis attaquer la préfecture, ça veut dire embaucher un avocat. Alors d'abord, on a formé l'association. Voilà. Et ensuite, on a attaqué la préfecture. Ça veut dire embaucher un avocat. Ça veut dire le payer aussi, bien sûr. C'est normal. Hein. Bon, il y a eu on a eu une première victoire. On a eu une première victoire au bout de 2 ou 3 ans. Hein. Alors, ce qu'il faut comprendre, c'est que l'autorisation, l'entreprise avait commencé à construire ses locaux avant même d'avoir l'autorisation d'exploiter de la préfecture, tellement elle était sûre qu'elle allait l'avoir. Hein, voilà. Et donc ça a pris un certain temps, 2, 3 ans. Voilà. Et alors ce qu'on comprenait pas non plus, c'est que ce produit, la CMR, était un produit tellement dangereux qu'il est sur une liste qui s'appelle la liste REACH, REACH, hein, une liste de produits extrêmement préoccupants que l'Europe établit, hein, que l'ECHA établit. L'ECHA, c'est l'organisme qui gère les produits chimiques en Europe. Hein. Et donc, ce produit était tellement préoccupant que la Commission européenne avait décidé son arrêt en 2019, en janvier 2019. Et là, on est en 2016, on se dit, mais pourquoi est-ce qu'une entreprise va utiliser ce produit alors qu'en 2019, il va être interdit et elle va être obligée de remettre ses process éventuellement en cause. Bon, on a vite compris que cette interdiction, les lobbies de l'aéronautique, ils ont fait en sorte qu'elle soit reportée. Donc maintenant, de nouveau, il a été autorisé pendant 7 ans, donc il est autorisé jusqu'en janvier 2026. Normalement, en janvier 2026, le produit, le Chrome 6, devrait être interdit de nouveau. Bon, on ne se fait pas non plus beaucoup d'illusions. On sait que les lobbies aéronautiques vont faire en sorte que le produit soit de nouveau autorisé. Hein, voilà. Alors, il est autorisé pour quelle raison, d'après la Commission européenne? C'est parce que éventuellement, il n'y aurait pas de produit de substitution. Là, on n'est pas sûr, hein, qu'il n'y ait pas de produit de substitution. C'est un peu ce qui a été dit pour l'amiante. Hein. C'est-à-dire que l'amiante a été. Il y a eu une prolongation de l'autorisation de l'amiante, alors qu'un tas de pays européens ou américains l'avaient déjà interdit. Et parce qu'on disait, ben, il n'y a pas de produit de substitution pour l'amiante. Et puis, en définitive, au bout d'un certain temps, quand même, ils se sont rendus compte que c'est un produit tellement dangereux, ils ont décidé de l'interdire. Et du jour au lendemain, l'interdiction a fait la substitution. Donc, au bout d'un certain temps, on a gagné. Alors, on a gagné parce qu'on avait été voir le tribunal administratif et on a gagné. Alors, on a gagné plus sur la forme que sur le fond. Hein, le tribunal administratif juge pas sur le fond. Hein, voilà, le tribunal administratif juge sur la forme. Donc, on a gagné et le tribunal administratif a dit, ben voilà, c'est fini. L'autorisation d'exploiter donnée à l'usine Ravaprotec, c'est terminé, parce que les riverains n'ont pas été suffisamment informés à travers l'étude d'impact de la dangerosité du produit. Voilà. Alors là, branle-bas de combat. Hein, branle-bas de combat, bah, dans l'entreprise, parce qu'ils étaient du jour au lendemain obligés de se fermer et d'arrêter. Voilà. Et puis, branle-bas de combat à la préfecture. Parce qu'ils se sont dit, mais qu'est-ce qui se passe, quoi? Parce que personne ne croyait qu'on allait gagner. Voilà. Et donc, branle-bas de combat à la préfecture. Et donc, quelles ont été les deux répliques de la préfecture? Première réplique, une dérogation. Un arrêté de la préfecture dérogatif disant, ben voilà, on fait une dérogation, même en dépit du jugement du tribunal administratif, on autorise l'entreprise Rabaprotec à continuer. C'est paru dans les 3 jours. Donc l'entreprise a dû s'arrêter peut-être un jour ou deux et puis elle est repartie. Et par contre, on demande une deuxième enquête publique. Voilà. Et puis l'autre versant de la réplique de la préfecture, ça a été, puisque les ICPE font, enfin, c'est une autorisation d'État, l'État nous a attaqué en appel. Voilà, l'État nous a attaqué en appel de la première décision du tribunal administratif. Voilà. Et paradoxalement, puisque c'est ICPE, c'est-à-dire installation classée pour la protection de l'environnement, elle dépendait du ministère de l'écologie. Donc l'appel contre nous, contre une décision que nous considérons une décision plutôt favorable à la santé des riverains, il était signé de Rugy, ministre de l'écologie de l'époque. Voilà. Donc on a trouvé ça un peu drôle, quoi. Donc on est parti en appel. On est parti en appel. On s'est posé la question parce que toutes les parce que ça coûte de l'argent. Hein. On a dû dépenser peut-être 8 000 euros hein, pour tout ça. Et donc, c'est simplement les adhésions de nos adhérents qui faisaient qu'on pouvait payer les avocats, quoi.

0: complètement, complètement perdu, parce que la préfecture nous a dit, bon, préfecture qu'on avait déjà rencontrée, hein, et la DREAL, qui est tout à fait, la DREAL est tout à fait d'accord sur la dangerosité du produit. Hein. Donc on n'a pas complètement perdu, parce qu'ils nous ont dit, ben voilà, on va vous mettre une commission de suivi de site. Voilà. Normalement, les commissions de suivi de site sont réservées aux entreprises Seveso. Hein. Mais là, ils nous ont dit, bon, ben, effectivement, le produit, la dangerosité, donc depuis maintenant 7-8 ans, hein, tous les ans, bon, moi, puisque je représente l'association, je me retrouve devant les membres de la direction de Rabatrotec, devant la DREAL, à la sous-préfecture de Saint-Nazaire, le sous-préfet est là, et il y en a eu une autre aussi, pour Airbus Atlantique, parce qu'entre-temps, on avait aussi attaqué Airbus Atlantique, parce qu'on s'est aperçu qu'Airbus Atlantique balançait du Chrome 6, et bien plus encore que Rabatrotec. Et donc, par exemple, donc voilà, donc il y a une commission de suivi de site, alors qui a des pouvoirs limités, mais quand même, il y a quand même une obligation pour l'exploitant de venir s'expliquer, parce qu'il y a des règles très très précises qui sont imposées à ces entreprises pour l'histoire du rejet du Chrome 6. Hein. Il y a des cheminées, une cheminée avec de la filtration qui doit être supérieure à 99%. Il y a une quantité qui doit aller dans l'air qui doit être inférieure à un certain niveau. Et quand c'est pas respecté, ben voilà, nous on est là et on dit, ben c'est pas possible. Vous faites pas votre boulot, débrouillez-vous. Et c'est ce qui s'est passé un petit peu. C'est ce qui s'est passé il y a maintenant en septembre, quand on a découvert, voilà, d'une analyse, c'est pas une analyse, hein, inopinée, proposée par la DREAL pour l'entreprise Airbus Atlantique, qu'elle dépassait de 100 fois les normes autorisées sur le rejet de Chrome 6. Voilà. Et donc là, branle-bas de combat. Une réunion à la préfecture et à la sous-préfecture, et l'entreprise a été sommée de se justifier. Bon, elle s'est justifiée en disant c'est pas possible, c'est une anomalie, il y a des erreurs dans les mesures. Voilà. Il y a une commission de suivi de site extraordinaire où on va poser la question. Eh ben, c'est 100 fois plus de Chrome 6. Ils ont réellement été envoyés dans notre atmosphère, c'est nous qui les avons respirés ou non? Voilà. Et donc, il y a quand même, à travers ces commissions de suivi de site, la possibilité pour les riverains de contrôler les activités des entreprises qui nous entourent. Bon, j'essaye d'être positif, clairement, mais il y a pas que l'État. Alors l'État, bien sûr, hein, voilà, mais il y a aussi, c'est le problème de l'emploi aussi. C'est le problème alors chantage, c'est peut-être pas le bon mot, hein, mais c'est le problème de l'emploi. Par exemple, le maire de Saint-Nazaire, bon, bah lui, il est pro-industrie, hein, parce que si on commence à dire que les chantiers de l'Atlantique, alors il y a deux problèmes. Il y a le problème de l'emploi et il y a le problème des salariés et des riverains, parce que les premiers touchés, c'est quand même les salariés. Hein, c'est les salariés, les premiers touchés.
1: Oui, tout à
0: Par
1: fait.
0: exemple, au chantier de l'Atlantique, pour prendre un autre exemple où il y a des fumées de soudage et du chrome 6, au chantier de l'Atlantique, en plus, le fonctionnement des chantiers de l'Atlantique, bon, il y a 2 à 3 000 qui sont réellement employés par les chantiers de l'Atlantique. Sur ces 2 à 3 000, il y a beaucoup de techniciens et assez peu d'ouvriers. Et l'essentiel des ouvriers des chantiers de l'Atlantique, c'est des boîtes sous-traitantes et avec pas mal de travailleurs détachés. Hein, voilà. Et donc, c'est ces gens qui bossent là, entre particuliers les soudeurs, les gens qui bossent à bord. Hein, voilà. Bon, bah, alors là, les soudeurs, normalement, ils ont ce qu'on appelle des EPI, c'est-à-dire des masques de protection, hein, mais qu'ils n'utilisent pas toujours. Et les entreprises sous-traitantes contrôlent pas spécialement le fait qu'ils les utilisent ou non. Hein, voilà, ils leur disent, vous avez ça à faire, débrouillez-vous, hein, de discours. Et là, actuellement, on a eu une réunion avec l'ULCGT de Saint-Nazaire pour éventuellement organiser une manifestation l'année prochaine autour de la santé au travail et de la santé des riverains, petit à petit quand même, au niveau syndical, au niveau des représentants des salariés, il y a quand même aussi cette prise de conscience qui se fait.

0: Merci Christian, qui était accompagné par une chanson du groupe Trio, Greenwashing. Et nous allons terminer avec Delphine de l'association Amaris.
1: Alors, je m'appelle Delphine Favre, je travaille pour l'association Amaris, qui est une association de collectivités, donc des communes et des intercommunalités, qui accueillent sur leur territoire des ICPE, des installations classées pour la protection de l'environnement, plus ou moins dangereuses. Donc ça va des ICPE soumises à déclaration jusqu'aux sites Seveso seuil haut, donc comme à Donges, des raffineries et d'autres sites qui génèrent des risques et des pollutions. Donc l'association Amaris, c'est une association de défense d'intérêts des collectivités qui ont des obligations hein, et des actions à mettre en œuvre sur leur territoire pour prévenir les risques. Et Amaris également organise une mise en réseau de ses adhérents pour tenter de résoudre des problèmes ou les accompagner au mieux dans la gestion de situations problématiques.
0: Pourquoi est-ce que les collectivités n'arrivent pas à être avec les citoyens qui défendent finalement des choses tout à fait défendables, hein, c'est-à-dire le bien-être, pas de pollution ou un minima, etc., quoi. Pourquoi
1: Ouais.
0: ça fonctionne pas?
1: Je sais pas s'il y a une seule réponse ou si on détient toutes les clés côté Amaris, mais on a engagé un travail en 2022 avec nos adhérents sur cette question des la prise en compte des risques chroniques, donc les pollutions. Et ce qui ressort de 3 années d'échange et puis de l'analyse de la réglementation, etc., c'est que les collectivités n'ont pas de marge de manœuvre. Elles n'ont pas de pouvoir sur ces questions-là. Elles ont quasiment ou exactement les mêmes difficultés que les associations de riverains ou de défense de l'environnement pour accéder aux documents. Donc, en fait, il faut avoir en tête que la plupart du temps, les élus sont complètement démunis. Et c'est compliqué pour un élu d'être démuni et dire à ses habitants je ne sais pas ou je n'ai moi-même pas la réponse ou donc après il peut y avoir des réactions un peu différentes, mais il faut vraiment avoir en tête que sur ces questions des pollutions industrielles, les collectivités sont complètement dépendantes de l'État. Elles n'ont pas de pouvoir. Elles n'ont pas d'informations, elles n'ont pas de responsabilité vraiment directe. Donc les élus peuvent se tenir loin, ou en tout cas nous, ce qu'on sent, c'est qu'ils sont, selon les territoires, soumis à des pressions citoyennes. Les habitants demandent quels sont les impacts pour leur santé, et c'est tout à fait légitime. Et en face, les élus n'ont pas le début d'une réponse. Et ça, c'est compliqué pour un élu, en fait, de pas pouvoir répondre.
0: Alors, comment est-ce qu'on pourrait changer ça? C'est-à-dire que
1: Ah.
0: les collectivités, les responsables locaux, comment on pourrait faire pour qu'ils soient, ben, non pas plus impliqués, parce que je pense qu'ils sont impliqués et impactés aussi. De quelle aide pour que ça change auraient besoin ces collectivités? Est-ce qu'il y a une réponse à ça d'ailleurs? Je ne sais pas.
1: Peut-être vous allez directement sur les pistes. On en a, hein. On en a, on les soumet à l'État en ce moment. Je poserais bien encore un niveau.
0: Oui,
1: C'est ce
0: allez-y.
1: dont on s'est rendu compte, c'est donc s'il y a une il y a le fait que les élus soient démunis sur ces questions-là, tout comme les habitants. Il y a le fait qu'il y a une difficulté d'accès à l'information. Quand elle existe, la plupart du temps, cette information n'existe pas. Ou ce qui existe ne répond pas aux questions des habitants, c'est-à-dire la question quel est l'impact pour ma santé? Et ce qu'on sait, c'est que, et on va les seuls à le dire à Maris, hein, les habitants le disent, mais Santé publique France le dit aussi, aujourd'hui, on ne connaît pas l'exposition des populations. On ne sait pas à quoi sont exposées les populations autour des sites industriels. Ni sur quel périmètre. Donc on sait très peu de choses sur cette exposition des populations. Et un élu derrière, s'il voulait enclencher une action pour aller vers du mieux, en termes d'impact sanitaire, il a besoin de savoir à quoi les populations sont exposées. Donc en fait, la première piste comment dire, et si cette si on progresse pas là-dessus, on peut difficilement envisager d'autres choses, c'est qu'il faut mieux connaître. Il faut mieux connaître, il faut savoir à quoi les populations sont exposées. Donc, ça veut dire des suivis environnementaux qui tiennent compte de la présence d'installations industrielles dans les territoires. Et aujourd'hui, ce n'est pas le cas. Voilà.
0: Alors, comment on fait pour avancer quand même?
1: Ben, il y a certainement un bout de réglementation hein, qui à faire évoluer. Après, ce qu'on constate, c'est qu'il y a énormément de substances chimiques. Je sais pas, on nous annonce souvent le chiffre de 350 000, mais c'est peut-être bien 500 000 ou 200 000. Mais enfin, bon, il y a énormément de substances, et on peut pas imaginer que la réglementation puisse aller sur chaque substance une par une. Ce qui est le cas aujourd'hui, hein, la réglementation réglemente et organise des suivis pour des substances prises individuellement. Et donc, avec les limites qu'on constate, nous ce qu'on remarque, ce qui permet de progresser en connaissance, c'est de se placer à un niveau local, d'être plutôt dans une action locale. Et on suit avec énormément d'intérêt ce que font les instituts éco-citoyens pour la connaissance des pollutions. Donc, il y en a un qui est situé autour de l'étang de Berre, hein, qui a été créé à l'initiative des collectivités et qui est financé par des collectivités. Donc les instituts éco-citoyens, puisque ça c'est mieux, le dernier qui a été créé l'a été sur le territoire de la métropole de Lyon, ou l'Observatoire local de la santé de Dunkerque, hein, qui investit la question de l'impact sanitaire de la pollution atmosphérique. Donc il y a vraiment un enjeu de connaissance et d'investissement, d'aller chercher tous les acteurs locaux tous les acteurs qui sont concernés par ces questions, donc le monde de la santé. Les médecins généralistes, les ARS, les CPTS, etc., le monde de la recherche. Il faut convoquer la science, hein, sur les territoires pour progresser. Les acteurs économiques, mais aussi également les citoyens, sur des questions aussi complexes que la question de l'impact des pollutions industrielles. Il serait dangereux de se couper de la. Je sais pas, on parle souvent de savoir citoyen, mais on en est bien là en fait, hein, savoir quelles sont les questions qu'il pose pour orienter les questions de recherche et y répondre, plutôt que de s'engager dans des dispositifs, je sais pas, type études de zone, etc., qui sont des grosses machines, mais qui en général ne répondent pas aux questions des gens. Voilà, donc là, c'est une piste. Vraiment des actions locales, le dialogue, et puis ça nécessite de dégager des moyens financiers qui sont importants. Aujourd'hui, c'est pas le voilà, les marges de manœuvre sont voilà sont pas vraiment là sur ces questions-là. Amaris milite pour que ces questions de connaissances et de recherche soient financées par les entreprises qui génèrent ces risques et ces impacts. Vraiment, le principal frein pour répondre aux questions des habitants et se saisir du sujet et chercher des pistes d'amélioration, c'est la connaissance qui n'existe pas. On le voit par exemple avec ce qu'on appelle la crise des PFAS, donc ces polluants éternels qui ont contaminé les corps et les milieux. On voit bien qu'aujourd'hui, il y a une réponse nationale qui est faite avec un plan interministériel, des investissements dans des recherches de substitution, etc. Et sur le terrain, des habitants qui sont inquiets pour la santé de leurs enfants. Voilà, sur la question des enfants, on touche quelque chose de plus en plus sensible. Et des élus qui non seulement doivent continuer à délivrer de l'eau potable à leurs habitants alors que les ressources sont contaminées, ce qui suppose des investissements colossaux, qui vont devoir se poser la question de la dépollution des sols et de la gestion de la dette environnementale qui aujourd'hui n'est pas prise en charge hein, financièrement. Le principe pollueur-payeur n'est pas appliqué. Des élus qui font face à voilà, une pression citoyenne et des habitants inquiets. Et puis en face, un plan interministériel qui répond à côté, qui répond pas en fait. Donc il y a vraiment, oui, une déconnexion entre deux niveaux.
0: Fin des deux émissions consacrées à la zone portuaire de Saint-Nazaire. Nous suivrons bien sûr de près l'évolution de la situation sur ce site. Je vous invite à vous projeter dans l'action, à intégrer des collectifs pour peser sur les pouvoirs publics et obtenir d'être partie prenante. Je vous propose, à la lecture et parmi d'autres revues, deux revues écologiques, Silence et Social Terre, les transformations des humains et du vivant face aux prédateurs humains nous obligent à plus de solidarité et à inventer les luttes et les combats à venir. Prochaine émission le mardi 13 février à 17h, consacrée au féminisme au pluriel. Prenez soin de vous, prenons soin de nous. Ciao, ciao. Bisous, bisous. See you soon. Oh,

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1: Je suis étranger.
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0: d'autres choses comme ça.
1: In a car,
0: en voiture, avec une connaissance lointaine, je discute. C'est un moment agréable. Pourtant, d'un coup, je suis envahi par des images violentes. Je me vois donner un grand coup de poing à celui avec qui je suis, saisir sa tête et la frapper de toutes mes forces contre la vitre. Je vois son visage en sang entre mes mains, tandis que la voiture part dans le fossé. Après quoi, je me surprends
2: au milieu d'une phrase en train de continuer la conversation, comme si de rien n'était.
3: Mais j'ai fait un pas, un seul pas en avant. Et cette fois, sans se soulever, l'arabe a tiré son couteau qu'il m'a présenté dans le soleil. La lumière a giclé sur l'acier et c'était comme une longue lame étincelante qui m'atteignait au front. Au même instant, la sueur amassée dans mes sourcils a coulé d'un coup sur les paupières.

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0: n'est pas un communiste. Oh non.
1: Ah si. Passe-moi le truc où il y a les trucs.
0: Oh bon, n'est pas un communiste. Oh non.

0: Rambo n'est pas un communiste.
1: Rambo, c'est un communiste.
0: Et non, c'est pas un communiste.
1: Si, c'est un communiste.
0: Si, c'est un communiste.
1: Oui.
0: Non.
1: Si.
0: Tu te trompes.
1: Si, c'est caca.
0: Et non, parce que c'est quelqu'un qui tue

0: Parce que j'ai un truc bleu et noir et vert. Et vert, et blanc, et vert, et rose, et jaune. C'est dans la voie, Michel. C'est mieux pour ça.
1: Tu crois?
0: Non.

0: somos vingis. Pourquoi ça? Pourquoi bien?
1: Pourquoi? C'est pas un communiste, Rambo?
0: Oui.
1: Parce qu'il tue tout le monde?
0: Non, c'est pas vrai.
1: Si, avec sa mitrailleuse.
2: Non, mais si on faisait une histoire sans musique.
1: Avec une histoire? Mais oui, mais c'est pas une histoire, Rambo. C'est pas rigolo pour les enfants.
0: Ouais, mais
1: c'est un monsieur qui tue tout le monde avec une mitrailleuse puis des couteaux. Parce qu'il est méchant.
0: Alors, on peut faire une histoire pour les enfants.
1: Mais c'est pour ça que c'est pas un communiste, Rambo.
0: Bon, qu'arrêtez, c'est tout.

0: Alors, qu'est-ce qu'on va faire, les enfants?
1: On va récupérer dans des messieurs, d'accord?

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